0: Alors ça va être la fun, là. Ça va être la fun.
1: OK. All right. Fait que la prochaine tour, ça s'appelle Gossip. It's a song inspired by the Rogersville Tim Hortons. It goes like this.

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1: OK, vite. J'ai fait la toune.

0: chaque Canadien français, il y avait un Québécois. Je dis que dans chaque Québécois, il y a un Canadien également.
1: Et c'est sur une musique de François Cousineau, une chanson de Gilbert Langevin, « Le temps des vivants ».